0: c'est que ça fait ça chez ça.
1: Francine. Freezing truck. 10-4.
2: One-E-4-9 dispatch, traffic stop, New York.
1: 20-4-9.
2: Lincoln John, Lincoln 4206, LJL 4206, I'll be northbound at 32.
1: Northbound 32.